0: 其支付1.4万亿美元的巨额罚款。
1: 原公司在向美国联邦地区法院提交的文件中表示，各州提出的索赔金额没有证据支持，并称如此规模的制裁在消费者保护执法史上尚无先例。此外，原公司向路透社发表声明称，原告方荒谬的计算毫无事实或法律依据，并表示将继续为自身辩护，以应对各州的诉求。报道称，相关文件目前仍处于保密状态，四个州政府尚未公开索赔金额的具体计算过程。不过，在今年6月举行的一次庭审听证会上，代表州政府的律师透露了计算逻辑。罚款金额依据各州法律规定的单次违法罚款上限乘以涉嫌违法行为发生的次数计算得出，其中违法次数根据受原公司相关行为影响的青少年和未成年用户数量估算。目前全美已有29个州已向联邦法院对原公司提起诉讼，其中大多数指控该公司在未获得父母同意的情况下收集儿童数据，违反了儿童在线隐私保护法。对此，原公司否认相关指控，称检方既无证据证明其曾误导公众，也无法证明社交媒体成瘾已被医学界确立为精神疾病。此外，原公司强调，脸书和照片墙平台面向广大用户，而非专门针对13岁以下儿童，因此不存在违反儿童在线隐私保护法的行为。美国多州针对社交媒体平台的相关诉讼仍在推进，其中部分案件已在各自州的法院进入审理阶段。新墨西哥州是首个开庭审理的州，该州在3月的一次陪审团裁决中裁定原公司误导了新墨西哥州消费者，并判令该公司赔偿3.75亿美元。目前原公司已表示将对该裁决提起上诉。
2: 今年夏季热浪席卷法国，给居民健康带来威胁。在法国德勒市一家医院，医护人员表示，医院内也不得不紧急采购空调应对高温。
3: En échangeant avec les services de soins, voilà, ils nous ont indiqué qu'il y avait des patients plus jeunes qu'habituellement qui souffraient de la chaleur parce qu'ils s'étaient exposés, donc ont été pris en charge aux urgences ou parfois par le SAMU. Il y a eu par le SAMU SMUR, il y a eu une augmentation importante de 30% d'appels au SAMU quand même.
4: 目前，该医院已采取多项应对高温措施，包括为部分房间配备电风扇，加装应急遮阳帘，将患者活动调至夜间，定期为患者补水等。然而，工作人员反映，这些临时举措在持续高温下效果甚微。
3: Non, on a essayé de commander tout ce dont on avait besoin. Les ventilateurs aussi, on en a commandé. Après, c'est vrai que les climatiseurs, au moment où vraiment on était en vigilance rouge, on a eu du mal à en trouver sur le moment. Mais là, pas mal de mesures ont été mises en place depuis. On a essayé de tirer les conséquences aussi et de s'améliorer en termes d'organisation au sein de l'hôpital. Les crédits d'urgence ont été débloqués par le ministère de la Santé, environ 100 millions d'euros au niveau national. Donc nous, on a commandé là, en urgence, on a réussi à trouver un fournisseur. On a commandé 150 clim mobiles qui vont être installés dans les services.
5: Et moi, j'ai vécu la canicule de 2003. À l'époque, j'étais aux urgences. Mais pour être honnête, je pense que là, on a dépassé largement ce qui s'est passé en 2003. En tout cas, au niveau des souffrances, au niveau des services, par rapport aussi aux patients qui sont, que ce soit en ville ou
4: 据法国公共卫生署本月通报，初步监测数据显示，6月22号至28号的热浪期间，法国记录到2025例超额死亡，较前一周增加29.1%。超额死亡数是特定地点和特定时期估计的总死亡人数与没有健康危机情况下的估计死亡人数之间的差额。从年龄看，增加的死亡者主要来自45岁及以上人群。
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